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0: Bonjour, bon réveil.
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0: Content de vous retrouver, c'est Mickaël, Olaf Fuego. Allez, c'est parti, on démarre une nouvelle émission. Aujourd'hui, on est le 24 septembre, il est 6h. On va démarrer avec Aria Vega en quelques instants. Il y aura pas mal de choses, évidemment, ce matin, notamment l'horoscope tout à l'heure, vers 6h30, comme chaque heure, bien sûr. Et Samouraï J tout de suite. On démarre avec Obsession tout de suite sur Radio Fuego. Bienvenue.

matin à tous, vous êtes à l'écoute de Radio Fuego les amis. Tiens, avec Craig dans quelques instants et puis l'étude du jour. Eh ouais, une grosse étude aujourd'hui, tiens. On en parlera dans un instant après Rake et Ugel. Maintenant, on écoute Mami. Bienvenue sur Radio

0: Vous êtes sur Radio Fuego, belle matinée les amis. Il est tout pile 6h13.
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0: Et on va écouter Raoul Alejandro dans quelques instants. On écoutera aussi Anita. Et voici l'étude du jour. La peur de la déconnexion expliquerait l'addiction au smartphone. Ouais, c'est une nouvelle étude qui analyse le comportement des jeunes adultes face aux écrans. Et ben, un tiers des étudiants utilisent leur téléphone au moins 5 heures par jour. Ils regardent même des vidéos ou lisent des articles au lieu d'échanger avec leurs amis. Voilà, c'est la peur de rater une information qui pousse les utilisateurs à scroller sans pause. C'est le fameux FOMO justement. C'est un manque de contrôle personnel qui aggrave ce problème. Et donc, c'est deux éléments qui créent la dépendance. Donc voilà, donc en gros, moralité, essayez de ne pas scroller indéfiniment. Vous vous dites 5 minutes ou 1 minute. Enfin bref, vous mettez un temps bien précis et après vous arrêtez. Quoi qu'il se passe, ça paraît un bon plan pour démarrer. Tiens, en tout cas, je vous souhaite bon courage. Non, mais il y a blague à part, c'est une vraie drogue. On écoute Anita ce matin, c'est Choca Choca. Bienvenue à tous, vous êtes sur Radio Fuego, les amis.

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0: instant. On va écouter aussi Carol G, évidemment. Et puis, on va parler du Fuego Live Show, pardon, qui aura lieu samedi 3 octobre. C'est pas samedi, c'est samedi suivant. À Haut Shopping, Porte des Alpes à Bron, justement. C'est une grosse affiche, évidemment, avec Avril Delmar, King Serenity, Loco Escrito. Il y aura aussi Rodrigo, Nelinho également, ou encore Jonah, voilà, pour des showcases, des interviews. Ça se passera toute l'après-midi. Et puis, dès 20h, place à la Latino Mix Session avec Santiago Lopez, Florian Perez et les performers aussi, évidemment, Tinado Music. Voilà, vous savez donc quoi faire ce samedi 3 octobre. En attendant, eh ben nous, on continue évidemment sur Radio Fuego ce matin avec Carol G. C'est tout ça.
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0: matinée à tous, bon réveil, vous êtes sur Radio Fuego, c'est l'heure de l'horoscope.
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0: Avec l'horoscope de ce jeudi 24 septembre, on va démarrer avec les béliers. Vous allez faire des choix qui vont bousculer votre vie aujourd'hui. Les taureaux, vous n'aurez pas à chercher loin pour trouver votre âme sœur. Les gémeaux, n'agissez pas sans demander conseil autour de vous. Les cancers, c'est le signe fort du jour, vous êtes en parfaite osmose avec votre partenaire. Les lions, vous êtes audacieux dans votre travail, vous n'avez peur de rien. Les vierges, célibataires, votre cœur hésite entre plusieurs rencontres. Les balances, vous vous sentez bien dans votre quotidien. Les scorpions, vous savez résoudre toutes vos affaires professionnelles. Les sagittaires, votre conjoint apprécie votre compagnie. Les capricornes, prenez du temps pour faire ce que vous aimez. Les verseaux, vous avez de nouveaux projets d'avenir dans votre couple. Et on termine avec les poissons, ne prenez pas de risques inutiles.

Et bonjour, bon réveil, c'est Mickaël et Olaf Fuego. On est ensemble jusqu'à 10h avec Taïk. Dans quelques instants, on va parler de la tendance du jour également. Tiens, on va parler du foot divorce. Juste après Shakira maintenant, te félicito. Bienvenue, bon réveil avec Radio Fuego.

Le menu, hein, bah, chacun fait son propre, sa propre cuisine et ça évite les embrouilles finalement, tiens. Voilà. Et donc du coup, bah, y en a aussi qui font même carrément, ils mangent mais dans des pièces séparées. Donc là, on est quand même à un level assez incroyable. Et alors attention, parce qu'il y en a aussi qui font chambre à part. Donc méfiez-vous quand même, on y arrive vite à ce genre de choses. Hein. Bon, je vous demande pas comment ça se passe chez vous. Hein. On écoute Merveille maintenant, c'est en bas de chez moi. Soyez bienvenus et bon réveil avec Radio Fuego évidemment.

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1: Eh oui, c'est Mickaël, vous êtes sur Radio Fuego avec Belinda dans quelques instants. On va également parler de l'info incroyable de ce matin. Tiens, une scène surréaliste qu'a vécu un vigile face à un voleur en fauteuil roulant il y a quelques jours. L'histoire est assez incroyable. Hein. Je vous en parle juste après. Blessed maintenant, c'est Amista tout de suite. Bienvenue sur Radio Fuego.

0: matinée à tous. Vous êtes sur Radio Fuego, bientôt 7h.
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0: Et avant d'écouter Mike Towers dans un instant avec Unanamas, eh bien on va aller en Haute-Garonne. Voilà, il y a une scène surréaliste. Il y a vécu un vigile face à un voleur en fauteuil roulant il y a quelques jours. L'histoire est assez incroyable. Oui, le gars a bondi sur ses deux jambes pour s'enfuir en courant. Bon, pour quelqu'un qui est en fauteuil roulant, ça paraît surréaliste. Donc l'agent de sécu avait repéré un homme dans les rayons du magasin. Il s'était placé devant les portes pour lui barrer la route. Et donc le faux handicapé s'est mis à l'insulter, puis s'est soudainement levé de son siège sans la moindre difficulté. Il a bousculé le vigile avant de courir dans la rue et donc il a laissé son fauteuil roulant sur place au milieu de l'entrée. Et donc les gendarmes l'ont rapidement retrouvé et placé en garde à vue. Et oui, c'est ce qu'on peut éventuellement appeler le con du jour. Hein ? Bah oui, parce que sur le fauteuil roulant, il y avait un code qui a pu le permettre de retrouver la personne. Voilà, donc écoutez, qu'est-ce que vous voulez ? En plus, il va peut-être avoir des problèmes et ce serait tant mieux pour lui d'ailleurs avec la sécu. Mike

0: Belle matinée, il est 7h.
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0: Et cette nouvelle heure sur Radio Fuego, on va la démarrer avec Kalima dans un instant. Et puis Manuel Turizo, c'est la Guarara. On écoute ça maintenant. Bienvenue, bon réveil à tous. Vous êtes évidemment sur Radio Fuego partout en France, en Belgique et en Suisse.

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Avec Don Omar, dans un instant, on écoutera Delay, il y aura aussi Lilo Sky. Et donc, voici le tu préfères à faire au bureau ou à l'école, avec vos collègues, vos amis, tout simplement. Une question, deux réponses, et on a envie de donner aucune des deux réponses, évidemment. Alors, écoutez bien. Tu préfères subir un groupe WhatsApp de voisins avec 100 messages par jour ou ne plus avoir l'application sur ton téléphone? Voilà. Donc, en gros, est-ce que vous préférez être floudé par des messages dont vous n'avez absolument rien à faire ou carrément ne plus avoir WhatsApp du tout? Savoir que vous devez impérativement répondre et que vous ne pouvez pas dire oui, mais moi, je l'ai mis out. Non, c'est, on va imaginer que ça n'existe pas. Voilà. Vous allez pouvoir poser la question à vos amis, éventuellement à vos collègues aussi. Tiens, la machine à café aujourd'hui. Et puis, faut nous dire comment ça s'est passé au niveau des réactions. Tiens, Don Omar, Lilo Sky, on écoute Lambada ce matin. Bienvenue à tous. Vous êtes sur Radio Fuego. Il est 7h15.

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1: Avec l'horoscope dans quelques instants, avec Maria Becerra également, et puis on écoutera aussi Omar Courte dans quelques secondes, mais on va d'abord parler des fêtes consulaires de Lyon qui reviennent, les samedis et 20 et dimanche, hein, c'est ceux qui arrivent d'ailleurs, hein, c'est ce week-end. Place Bellecour, autour du thème, hein, les contes et légendes du monde. 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Faites-vous plaisir. Omar Courte,

0: belle matinée avec l'horoscope. Tiens, c'est parti.
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0: Avec l'horoscope de ce jeudi 24 septembre, on va démarrer avec les béliers. Vous allez faire des choix qui vont bousculer votre vie aujourd'hui. Les taureaux, vous n'aurez pas à chercher loin pour trouver votre âme sœur. Les gémeaux, n'agissez pas sans demander conseil autour de vous. Les cancers, c'est le signe fort du jour. Vous êtes en parfaite osmose avec votre partenaire. Les lions, vous êtes audacieux dans votre travail. Vous n'avez peur de rien. Les vierges, célibataires, votre cœur hésite entre plusieurs rencontres. Les balances, vous vous sentez bien dans votre quotidien. Les scorpions, vous savez résoudre toutes vos affaires professionnelles. Les sagittaires, votre conjoint apprécie votre compagnie. Les capricornes, prenez temps pour faire ce que vous aimez. Les verseaux, vous avez de nouveaux projets d'avenir dans votre couple. Et on termine avec les poissons, ne prenez pas de risques inutiles.

aujourd'hui à tous, vous êtes sur Radio Fuego. C'est jeudi aujourd'hui, on est le 24 septembre. On écoutera Nestlé dans un instant avec Carpe Diem. Bon courage si vous êtes direction le travail, peut-être que vous y êtes déjà d'ailleurs, ou direction l'école, peu importe. Peut-être que vous y êtes déjà aussi d'ailleurs. Cela dit, il est un petit peu tôt quand même. Enfin bon, on sait jamais, il y en a qui des marteaux. Nous, on va parler des castors maintenant. Tiens, oui, c'est une transition assez originale. Est-ce que vous le saviez que les castors ont de l'huile de vanille naturelle près de leurs fesses? Non, c'est une grave, grande information. Attention, faut le savoir. Quelque chose que vous allez pouvoir placer à la fin d'une réunion, ou je ne sais où, hein, ou peut-être dans un date ce soir, je ne sais pas. Non, leur corps sécrète une substance appelée castoreum pour marquer leur territoire dans la nature. Voilà, donc les parfumeurs et l'industrie alimentaire ont longtemps utilisé cet extrait pour créer des arômes de vanille ou de caramel. Vous voyez, comme quoi, hein, finalement, fallait le savoir. Hein.

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7: Eh ouais, ça met un coup de pression comme ça, quand on dit bientôt... bientôt 8h, je dis bientôt 7h, idiot. Bientôt 8h, bah ça met encore un plus gros coup de pression. Vous savez, il y a eu l'ascension émotionnelle. Oh, il est que 7h. Non, en fait, il est bientôt 8h, les amis. Désolé. Hein. Nathalie Cano dans quelques instants, et puis on ira parler également d'une mauvaise surprise qu'a eu un client en déballant sa commande de rasoir électrique il y a quelques jours. Commande qu'il avait faite sur Internet, il l'a reçue à la maison, et vous allez voir qu'il a eu un petit truc en plus, gratuit, dans la boîte, hein, ça peut faire peur. On en parle après Anouel. Ah, maintenant, bienvenue à tous. Vous êtes sur Radio Fuego ce matin, les amis.

0: êtes sur Radio Fuego, bonjour, bon réveil les amis.
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0: Avec dans un instant Triangle des Bermudes, on écoutera Balek, ce sera juste avant 8h. Et puis là on va aller à Lussan dans le Gers avec une mauvaise surprise. Donc il y a eu un client en déballant sa commande il y a quelques jours. Il a trouvé un serpent vivant qui est sorti du colis Amazon sous ses yeux. Voilà, donc le gars déchire l'emballage, hein, avec les dents pour aller plus vite parce qu'il a

vraiment envie d'avoir son rasoir, hein. Bon, avec les dents, ça paraît surréaliste, mais il l'a fait quand même. Et bah, le serpent a immédiatement passé sa tête hors du carton. Bah ouais, il était enfin libéré. Du coup, bah, il a lâché le paquet sous le coup de la frayeur, hein. Pas le serpent, hein, le mec, évidemment. Et l'animal a pris la fuite, s'est volatilisé dans la nature. Et le colis, bah, il était scellé, donc il présentait pourtant aucune perforation. Donc, on sait vraiment pas ce qui a bien pu se passer. Donc, moralité, faites attention quand vous déballez votre carton. Tiens, très long les vermines, on écoute.

0: Bienvenue sur Radio Fuego, il est 8h06.
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0: Avec Bad Gyal, dans quelques instants, on écoutera Manuel Turizo également. Et puis, on va parler de l'étude du jour sur la peur de la déconnexion qui explique l'addiction.

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1: 8h12 avec Tokichan en quelques instants, Surfboard. On va également écouter Manuel Turizo, comme premier. Non, Manuel Turizo, je sais pas pourquoi je suis resté. Ah oui, c'est la bachata, voilà. Manuel Turizo, c'est devenu Manuel Turizo. Bon, écoutez, c'est pas grave, hein, tant que c'est pas Turista, vous allez me dire. Dans un instant, on va écouter donc Tokicha également comme promis. Et puis on va parler de l'étude du jour, la peur de la déconnexion qui expliquerait l'addiction au smartphone. Bah ouais, c'est une nouvelle étude qui analyse le comportement des jeunes adultes face aux écrans et un tiers des étudiants utilisent leur téléphone au moins 5 heures par jour. Ils regardent des vidéos, lisent des articles au lieu d'échanger avec leurs amis. Et en fait, c'est la peur de rater une info qui pousse ces gens justement à scroller indéfiniment. Donc moralité, essayez de vous mettre un maximum de temps. Quelle que soit l'info, vous vous dites, voilà, moi je scrolle que pendant 5 minutes, pas plus, au bout de 10 minutes. Enfin bon, bref, vous mettez un timing et après, stop. Je pense que ce sera le meilleur moyen d'éviter de tomber dans le scroll interminable. Manuel Turizo, maintenant la bachata. On écoute ça ce matin sur Radio Fuego. Bienvenue.

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dans quelques minutes et on va parler des Video Music Awards, les MTV VMAs, avec pas mal d'artistes Radio Fuego dans les MTV VMAs tiers de cette année, avec Shakira, Karol G, Bad Bunny, Rosalía, Anita également qui font partie des nommés cette année, et Shakira qui a même décroché plusieurs nominations, notamment avec Burna Boy et Anita. Verdict donc ce week-end, le 27 septembre depuis Los Angeles. On vous tiendra évidemment au courant sur Radio Fuego. Allez, l'horoscope dans un instant, ce sera après Cardi B maintenant, I Like It sur Radio Fuego.

des choix qui vont bousculer votre vie aujourd'hui. Les taureaux, vous n'aurez pas à chercher loin pour trouver votre âme sœur. Les gémeaux, n'agissez pas sans demander conseil autour de vous. Les cancers, c'est le signe fort du jour. Vous êtes en parfaite osmose avec votre partenaire. Les lions, vous êtes audacieux dans votre travail, vous n'avez peur de rien. Les vierges, célibataires, votre cœur hésite entre plusieurs rencontres. Les balances, vous vous sentez bien dans votre quotidien. Les scorpions, vous savez résoudre toutes vos affaires professionnelles. Les sagittaires, votre conjoint apprécie votre compagnie. Les capricornes, prenez temps pour faire ce que vous aimez. Les verseaux, vous avez de nouveaux projets d'avenir dans votre couple. Et on termine avec les poissons, ne prenez pas de risques inutiles.

0: êtes sur Radio Fuego, belle matinée.
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0: Et on écoutera PLK dans un instant en Tudor. Alors à cette heure-ci, j'espère que vous êtes quand même réveillés, hein, surtout si vous travaillez ou que vous avez l'école éventuellement, évidemment. On va parler de la tendance du jour dans un instant, tiens, le food divorce. On en parle juste après. Justin Wellington maintenant, c'est Ico Ico sur Radio Fuego.

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1: Exactement, jusqu'à 10h avec Marc Anthony dans un instant, Vivir Mi Vida. On écoutera aussi J Balvin avec Tonto. Et le foot divorce, c'est quoi? Eh ben, c'est pour éviter les disputes quotidiennes au moment de passer à table. Il y a de plus en plus de partenaires qui choisissent de faire assiette à part. Voilà, donc en fait, ça évite le casse-tête du menu. Voilà. Chacun cuisine et mange son propre repas selon ses envies ou son régime. Et donc, voilà, c'est un réflexe qui permet d'alléger la charge mentale du quotidien qui est souvent portée par les femmes. Et donc, ça évite aussi les compromis forcés au sein du ménage avec des cultures culinaires différentes. Et aux États-Unis, la pratique va même plus loin puisque certains couples mangent carrément dans des pièces séparées pour s'offrir une vraie pause en solitaire. Bon, y a ça. Et puis après, c'est chambre à part, les gars. Méfiez-vous quand même. Hein.
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1: Vous êtes sur Radio Fuego, évidemment. Dans quelques instants, on va aller faire un tour en Haute-Garonne avec une scène surréaliste qu'a vécu un vigile face à un voleur en fauteuil roulant. C'est il y a quelques jours. Je vous en parle dans quelques instants, évidemment, ce matin, juste avant 9h, avec d'abord le son de Rosalía. Maintenant, on va écouter La Perla ce matin sur Radio Fuego. Bonjour à tous.

0: Bonjour à tous, bienvenue, vous êtes sur Radio Fuego. Avec Mauvais Joe dans un instant et Maladie, et on va aller en Haute-Garonne maintenant, tiens, avec une scène surréaliste qu'a vécu un vigile face à un voleur en fauteuil roulant. C'était il y a quelques jours. En gros, le gars a bondi sur ses deux jambes pour s'enfuir au courant. Voilà, en fait, c'est l'agent de sécu qui l'avait repéré dans les rayons du magasin. Il s'était placé devant les portes pour lui barrer la route. Sauf que le fou handicapé s'est mis à l'insulter, puis s'est soudainement levé de son siège, sans la moindre difficulté d'ailleurs. Et il a bousculé le vigile avant de courir dans la rue. Hein. Voilà, il a laissé son fauteuil roulant sur place. Dommage, il y avait une espèce de code barre qui a permis de le retrouver. Donc non seulement il va avoir des emmerdes avec la sécurité sociale, et tant mieux d'ailleurs, hein, puisqu'il fraude, mais en plus de ça, les gendarmes ont pu rapidement le retrouver et le placer en garde à vue. Et oui, c'est ce qu'on appelle une fausse maladie, justement. Sans transition, on écoute Mauvais Joe maintenant, c'est Maladie tout de suite sur Radio Fuego.
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0: C'est Mickaël et Hola Fuego jusqu'à 10h. Donc, dernière heure ensemble, on va en profiter avec pas mal de choses qui vont se passer. On fera un petit point sur l'horoscope d'ici une petite demi-heure. Reels B également. Et puis Bob Sinclair maintenant, on démarre cette nouvelle heure.

0: Belle matinée à tous sur Radio Fuego 9h11.
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0: Avec Rose dans quelques instants, Mar Lucas également, et on écoutera Jennifer Lopez et Cambia El Paso à suivre. Mais d'abord, voici le tu préfères que vous allez pouvoir faire peut-être avec vos collègues à la machine à café. Tiens, écoutez bien, tu préfères subir un groupe WhatsApp de voisins avec 100 messages par jour pour rien, ou ne plus avoir WhatsApp sur ton téléphone? Ah, on a envie de garder WhatsApp. Alors imaginons évidemment qu'on ne puisse pas muter les conversations, etc. etc. Hein, voilà. Donc, tu préfères subir un groupe WhatsApp de voisins avec 100 messages par jour, pour rien bien sûr, ou ne plus avoir l'application sur ton téléphone? À vous de jouer, vous posez les questions à vos collègues, hein, que ce soit en fin de réunion, que ce soit à la machine à café, que ce soit à la pause déj. Vous nous dites tout ça évidemment, et puis voyez un petit peu leurs réactions et voyez ce qu'ils répondent. Ça peut faire un petit sujet de discussion cet après-midi. Tiens, Mar Lucas maintenant sur Radio Fuego. Belle matinée à tous.

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8: Très belle matinée, vous êtes sur Radio Fuego.
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8: Et avec Maluma dans un instant, et Shakira, on écoutera Agua, il y aura aussi Cuavelo avec Colombia, et puis on va parler de la Feria, qui est un bar latino lyonnais, évidemment, hein, on peut manger tapas, boire un verre, danser, faire la fête. Alors la bonne nouvelle, c'est que c'est ouvert tous les jours, il y a des DJ tous les soirs, il y a la bachata également tous les dimanches à 19h et à 20h, karaoké le lundi et jeudi, bref, il y en a pour tous les goûts, et soirée à thème tous les week-ends. 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Si vous êtes du coin ou si vous ne l'êtes pas et que vous passez sur Lyon, bah c'est l'occasion d'aller faire un tour du côté donc de la Feria. Voilà, je vous y invite d'ailleurs. Jennifer Lopez, Cambia El Paso, c'est ce qu'on écoute ce matin juste avant l'horoscope sur Radio Fuego.

0: Belle matinée sur Radio Fuego. C'était sur la piste d'Eva. Et tout de suite, on va aller sur l'horoscope, tiens.
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0: Avec l'horoscope de ce jeudi 24 septembre, on va démarrer avec les béliers. Vous allez faire des choix qui vont bousculer votre vie aujourd'hui. Les taureaux, vous n'aurez pas à chercher loin pour trouver votre âme sœur. Les gémeaux, n'agissez pas sans demander conseil autour de vous. Les cancers, c'est le signe fort du jour. Vous êtes en parfaite osmose avec votre partenaire. Les lions, vous êtes audacieux dans votre travail. Vous n'avez peur de rien. Les vierges, célibataires, votre cœur hésite entre plusieurs rencontres. Les balances, vous vous sentez bien dans votre quotidien. Les scorpions, vous savez résoudre toutes vos affaires professionnelles. Les sagittaires, votre conjoint apprécie votre compagnie. Les capricornes, prenez du temps pour faire ce que vous aimez. Les verseaux, vous avez de nouveaux projets d'avenir dans votre couple. Et on termine avec les poissons, ne prenez pas de risques inutiles dans

0: Belle matinée à tous à l'écoute de Radio Fuego.
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0: Avec Mike Towers dans un instant, Widad également à suivre. Et est-ce que vous le saviez que les castors ont de l'huile de vanille naturelle près de leurs fesses? Eh non, mais c'est un sujet dont vous allez pouvoir parler aujourd'hui, je vous le dis. Hein. Ouais, leur corps sécrète une substance appelée castoreum pour marquer leur territoire dans la nature, évidemment. Et les parfumeurs et l'industrie alimentaire ont d'ailleurs longtemps utilisé cet extrait pour créer des arômes de vanille ou de caramel. Ah ouais, bah c'est quelque chose qu'il fallait savoir, voilà. On écoute Widad maintenant, c'est surcoté.

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2: 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Belle matinée à l'écoute de Radio Fuego. On écoute Us Two dans un instant. Et tout de suite, eh bien, c'est Karol G, Papacito, ce matin. Soyez les bienvenus. Vous êtes sur Radio Fuego, les amis.

0: Bienvenue à tous sur Radio Fuego.
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0: Allez, jeudi 24 septembre aujourd'hui, l'émission s'achève ici. Je vous retrouverai demain pour la dernière matinale donc de la semaine, bien sûr entre 6h et 10h. Vous avez rendez-vous avec Ethan dans quelques minutes jusqu'à 16h et vous retrouverez Émilie bien sûr entre 16h et 20h. Je vous laisse maintenant avec Young Sister, c'est Kulo qu'on écoute sur Radio Fuego. Belle matinée.

matinée avec Radio Fuego. C'est parti pour une nouvelle journée tous ensemble avec Théodora et Yapi. Parti pour démarrer 10h.

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5: 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Le retour de votre playlist avec les numéros 1 Latino Dance Urban. Manu Chao et Jerry Ropero.
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5: Et avant, Russian avec Pango.

0: Radio Fuego 2.0 avec encore plus de latino.
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0: Avec un nouveau son à suivre, une nouvelle artiste dans la musique urbaine latino, elle s'appelle Aria Vega, jeune artiste colombienne originaire de Barranquilla qui mélange les rythmes de la Caraïbe, les influences afro et les sons urbains actuels. Quelques mois, elle a franchi un nouveau cap à l'international et vous la découvrez ici en premier sur Radio Fuego en France, Suisse et Belgique. Aria Vega, puis juste derrière, ce sera notre superstar Bad Bunny et Taïk avec Joy. Belle matinée.
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2: Elle s'appelle Julie, bravo, elle a gagné ses places pour aller voir Shakira du côté de Madrid, c'était hier dans mon émission.
5: Écoute, oui.
2: Julie, moi je crois que tu vas

0: Radio Fuego 2.0 avec encore plus de latino et de beaux concerts pour vous.
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0: Et je vous l'annonce, à partir de lundi, on vous offrira vos places pour aller voir Carole G du côté de Lyon et de Paris. Elle passera par chez nous cet été. Ce sera à gagner ici sur Radio Fuego dès lundi. Restez bien connectés à nous. Le retour de votre playlist, justement, avec Carole G sur la première radio latino dance urban ici. C'est Fuego. C'est...

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Le retour de votre playlist Latino Dance Urban avec Latin Mafia Yamé.

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0: Et sur Fuego, on adore mettre une ville à l'honneur tous les jours, ici, toute la journée, dans plus de 40 villes de France, Suisse et Belgique. Vous nous écoutez en FM et en DAB+. Alors pour ce jeudi, salut à nos amis marseillais. Comment ne pas évoquer Marseille sans Notre-Dame de la Garde, le Vieux-Port. Peut-être que vous avez des bonnes adresses à nous faire parvenir sur notre WhatsApp, adresse pour sortir du côté de Marseille. On attend vos messages vocaux, amis marseillais. 06 99 08 31 12. Déposez votre vocal sur WhatsApp.
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0: Et le retour de votre playlist avec Kenur et W Sound. Voici Godzilla maintenant. C'est Radio Fuego numéro 1 sur les hits Latino Dance Urban.

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1: Bienvenue sur Radio Fuego, Radio Fuego 2.0 avec encore plus de Latino pour cette rentrée, pour cette nouvelle saison. Je dis rentrée puisque salut à tous les étudiants qui continuent leur rentrée universitaire, là ça continue jusqu'au mois d'octobre. Vous déposez votre message vocal sur notre numéro WhatsApp 06 99 08 31 12. Si vous avez envie de parler de votre événement ou vous organisez Latino Dance Urbain, faites-vous plaisir. Voici Becky G.
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Bienvenue sur le nouveau Fuego 2.0 avec encore plus de Latino et encore plus de soirées radio Fuego et Fuego Live Show. 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Trinix pour la suite, Topic et Aventure. 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
1: Je vous réveille à partir de 6h jusqu'à 10h tous les matins. Il s'appelle Michael. Vous pouvez déposer votre message vocal pour qu'on puisse diffuser votre message vocal sur notre WhatsApp 06 99 08 31 12. C'est notre nouveau numéro. On a hâte de vous écouter, on a hâte de vous diffuser. Allez-y, lâchez-vous. C'est quoi le programme là pour ce week-end? C'est vrai qu'au week-end approche à grands pas. Ici on fait la fête et le tour du monde avec Nicky Jam et Cat Eyes.
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0: Et justement, on mélange la musique urbaine et latino avec Boza, chanteur panaméen qui se fait remarquer avec un style qui mélange afrobeat, reggae, dancehall. C'est maintenant sur Fuego.

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1: Avec le nouveau numéro WhatsApp de Radio Fuego, on est connectés tous ensemble. Vous déposez vos messages vocaux. Salut à vous tous qui organisez des événements. Tiens, peut-être du côté de Marseille. Aujourd'hui, on vous met à l'honneur. Une ville Fuego par jour. Plus de 40 villes de France, Suisse et Belgique. Amis marseillais, on vous attend nombreux sur notre WhatsApp. Déposez votre vocal 06 99 08 31 12. Quevedo pour la suite et Becky J.

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0: Salut à Julie de Lyon qui a gagné ses places avec moi hier pour le concert de Shakira le 4 octobre.
2: Oui, oui.
0: Julie, moi je crois que tu vas surtout faire la

0: t'es contente. Bravo, Julie.
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0: Une bonne nouvelle pour vous, les concerts. On continue de vous offrir les numéros 1 avec Karol G qui sera en concert en juillet. Elle passera par Lyon et à Paris. Bonne nouvelle, à partir de lundi, vous allez pouvoir gagner vos places VIP pour deux personnes. La suite de votre playlist,

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Justement, pendant cette journée, vous allez aussi pouvoir gagner vos places pour aller voir Nicky Jam, Loco Escrito ou encore Lucenzo. Lucenzo, voici le remix de Tiesto maintenant, Radio Fuego.

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1: Bienvenue sur Radio Fuego. Faites-nous partager vos bons plans, déposez votre vocal, votre message. WhatsApp 06 99 08 31 12. Salut à l'équipe du Cabaret Sauvage à Paris. Closing de la terrasse Latino du Cabaret Sauvage. Salsa, reggaeton, bachata, merengue, cumbia. Ça va se passer demain soir. Merci pour le bon plan. Le retour de votre playlist avec tous les numéros Latino Dance Urban, Aria Vega, RN Boy et DJ Snake avec Selena Gomez et Ozuna.
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5: Et la suite de votre...

0: Aitana, talent, Radio Fuego.
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0: Salut à Julie, elle était avec moi hier, elle a gagné ses places pour aller voir Shakira du côté de Madrid. Écoutez,
2: oui, oui.
0: Julie, moi je crois que tu vas sur

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1: Merci à Julie, merci à vous hein, d'être de plus en plus nombreux à nous écouter.
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1: Et pour vous remercier, on va vous offrir vos places pour la tournée de Karol G. Elle passera en France à partir de juillet, date à Lyon et à Paris. Et ce sera à gagner ici sur Radio Fuego. À partir de lundi, Karol G arrive dans la prochaine demi-heure et avant le retour de votre playlist avec My Towers.

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3: Elle s'installe à partir de 16h. Elle s'appelle Emilie. Elle va vous accompagner jusqu'à 20h. C'est Buena Onda sur Radio Fuego. À partir de lundi, ne ratez pas cet événement. Toute la semaine prochaine, on va vous offrir vos places pour Karol G. Elle passera chez nous en France en juillet 2027. Karol G avant de rejoindre Emilie à 16h.

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0: ça c'est pas mal, hein. Et on commence avec Fade et le hit qui est Vuelta Vos sur Fuego. C'est parti, on écoute ça.
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0: de cette année. Le casting, il est assez dingue parce qu'il y a énormément d'artistes Fuego. Je pense à Rosalia, Shakira, Ryan Castro, Bad Bunny. Vous les entendez tous ici sur Fuego. La colombienne Karol G aussi est nommée cette année dans la catégorie latino. Et on a hâte de savoir qui va remporter des prix. On va suivre ça de très près. Karol G qu'on écoute maintenant avec le hit Gato Bella.
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0: Juanes pour la suite et Young Miko.

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0: pensez bien à la télécharger, comme ça vous pouvez nous emmener partout avec vous. Et puis je vous invite aussi à nous suivre sur nos réseaux, notre Insta c'est radio.fuego-off. Joey doit filer à arriver blessed. Je vous passe comme au Réo maintenant sur Fuego.
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3: 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Bref, si vous voulez en savoir plus sur nous, sur cette nouvelle radio nationale, bah, c'est là aussi là-bas que ça se passe. La suite des hits, c'est maintenant avec Yann Block, Becky G et Benny Blanco. Je vous passe son hit et Olvido sur Fuego.
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0: Marche Pelo, maintenant je vous passe le hit El Merengue sur Fuego.

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0: nous écoute en ce moment et qui nous a envoyé un petit message sur WhatsApp. Parfait, Johan, tu as bien enregistré le numéro. Johan, il avait envie de nous faire un coucou depuis le Vieux-Port et faire un gros bisou à sa chérie Stella. Écoute, message passé, Johan. Si vous voulez faire pareil, le numéro WhatsApp, c'est le 06 99 08 31 12. Faites des vocaux aussi, comme ça, on les diffuse directement à l'antenne avec grand plaisir.
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0: Maria Becerra arrive et Russian aussi avec Pongo sur Fuego.

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